0: Hochburg des Elsass, der Odilienberg, das sind unsere Stationen. Selbstredend spielt auch der Genuss eine kleine Rolle. Kein Frankreich-Urlaub ohne Wein, das muss sein. Und ich freue mich auf diese Gäste.
1: Bonjour, je suis Fabienne, je travaille pour Alsace Destination Tourisme.
2: Bonjour, je m'appelle Antoine et je suis vigneron au domaine Fritz Schmidt à Otrott.
3: Bonjour, je m'appelle Anne Schmidt, je viens de Vignoble Fritz Schmidt à Otrott en Alsace.
4: Bonjour, je m'appelle Jean-Michel et je travaille à la boutique Malker depuis le mois de juillet de l'année dernière. Ma famille avait une boucherie charcuterie à Aubernet.
5: Bonjour, je m'appelle Justine.
6: Bonjour, je suis Alexandre. Je suis ravi d'être votre guide aujourd'hui à Strasbourg. Faut me montrer un peu cette belle ville.
0: Belleville, die schöne Stadt, in der Alex den Alessandre treffen wird. Die Reise ins Elsass, ça va commencer. Viel Spaß.